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1: Antonio l'a déjà fait avant. Un de ses descendants, qui était pizzaiolo, a offert sa version. Mais voici ma version, notre version des 4 saisons.

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Je voudrais vous raconter l'histoire de l'homme qui voulait peindre la mer. Chaque matin, il partait. Des hommes l'attendaient sur le rivage. Il grimpait dans une longue barque à fond plat. Parfois, quelques élèves l'accompagnaient. Des curieux se pressaient sur le sable. Au-devant du bateau se dressait un chevalet. Une toile blanche y était posée. Alors, il donnait le signal du départ. Deux hommes poussaient la barque pour franchir les premières vagues. Deux autres y sautaient et, à grands coups de rame, l'éloignaient du rivage. La barque fendait les flots. Les curieux souriaient en voyant le tableau. Fragile esquif qui s'en allait. L'homme debout, à l'avant du bateau, devant son chevalet. Les élèves assis derrière, les rameurs à l'arrière. Alors commençait le ballet. Dans les premiers roulis, la mer était plutôt grise. Passé les bancs de sable, elle devenait bleue. Dès les premiers hauts fonds, elle était d'un vert profond. Ils stoppaient les rameurs. Les élèves retenaient leur souffle. Il plongeait dans l'eau son large pinceau et remplissait la toile. Puis il lançait un ordre. L'embarcation repartait. Il venait d'apercevoir à bâbord une grande tache de bleu outre-mer. Le bateau à l'arrêt clapotit sur la coque. Il trempait son pinceau et noyait le vert profond de bleu outre-mer. Et ainsi, tout du jour, il voguait sur les vagues. De haute mer en calanque. La mer était changeante. La profondeur, la nature des fonds, rochers, sable, coraux, faisaient varier de l'amarante au gris acier, du blond au turquoise. Mais la lumière était déterminante. Il suffisait que le ciel se couvre un peu pour passer du vert amande au vert bouteille, du bleu canard au bleu sarcelle. Parfois, il n'était pas nécessaire de bouger. Il suffisait d'attendre un peu. Le ciel et les nuages se chargeaient de tout. Il trempait son pinceau et rajoutait par petites touches ou plongeait une brosse et repeignait le tout. La barque repartait. Il cherchait les couleurs, passait de l'améthyste à l'algue marine. Car par-dessus tout, c'était les bleus qu'il affectionnait. Il bondissait de joie quand un rayon de soleil dévoilait quelques bandes d'indigo, de violet. Il rêvait d'apercevoir un bleu majorel, un lapis lazuli. Le soir, au coucher du soleil, il saisissait parfois quelques reflets d'or ou d'argent, en ponctuait la toile. Les nuits de pleine lune, il attendait plus longtemps et terminait le tableau par un large et généreux bleu nuit. Chacun rentrait chez soi. Les rameurs éreintés, les élèves éblouis. Ils n'étaient pas contents de lui. Le lendemain matin, il revenait sur le rivage. Les hommes l'attendaient. Il montait dans la barque, allait au chevalet et regardait la toile. Elle était blanche, toute blanche, comme l'écume des vagues. Il savait bien qu'un jour, il arriverait à peindre la mer. Alors, il donnait le signal du départ.

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Cette émission se compose de musettes entrecoupées de chansons françaises. Nous retraçons les temps forts de

Nous ouvrons ce jour avec les trésors de la chanson à la carte avec Willy Staquet. Je vous propose ce On Step, Gosse de Paris, puis La Marmite, une samba.

Continue avec Aimable, qui était un grand académicien français. Écoutons ensemble Indifférence et Musette à tout va, qui font partie des grands classiques de Musette.

C'était Georgette Plana avec Prenez mes mandarines, écrit en 1965 par Boyer et Silvano. Georgette Plana est née en 1917 à Agen. Elle décédera dans le Val-de-Loise à 95 ans. On enchaîne Primo Corchia avec ses tangos, la comparsita de Rodriguez, puis Yenose de Camaro. Ces deux mélodies ont été composées en 1952.

Belemusette avec Marcel Azola. Sa famille est originaire de Padalalunga, un petit village d'Italie à côté de Bergame. Il est né le 10 juillet 1927 à Paris. Il enseigne l'accordéon à l'École nationale de musique et de danse de la vallée de Chevreuse à Orsay. De nationalité française, il a reçu sa première leçon par Médard Ferrero. Redécouvrons-le avec Les Nocturnes et Les Nuits, ces deux valses composées en 1954.

Vous avez droit à un titre supplémentaire, Le Tango Bleu, qui date de 1953, écrit et composé par Anderson, Parrish et Jacques Plante, sur disque MFP, gravé en 1979. On continue avec Phil Leroy, Goom, Je te chante, signé Jean-Yves Laroche et Philippe Rossignon en 1982.

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1: Voici André Verschuren, le roi de l'accordéon, avec Valse de la forêt et El Capitan, un passo.

série de cha-cha-cha avec Joe Courtin, comme au bal. Le refrain est chanté par Philippe Gauthier. Vous reconnaîtrez au passage un Porriquito, Amor, Quien Sera, Esperanza, Tania et Cartonica Cha-Cha.

C'était Jacques Brel, né en 1929 à Schaerbeek. Il décédera en 1978, âgé de 49 ans, à Bobigny en France. C'était un auteur, compositeur, interprète et acteur. Il jouait comme instrument de la guitare et du piano. Et nous avons écouté la valse à Milton. Je vous propose d'enchaîner Jacques Gens. Extrait de l'album Disque d'or, nous écoutons ses titres originaux Qu'il fait bon vivre, Au Wendesen et American Patrol.

C'était toujours Jacques Gens et nous avons eu droit à ce medley supplémentaire. Donc nous avons écouté encore un petit verre de vin, Kalinka, la Raspa, à la Nossa Germaine, French Cancan, Chevalier de la Table Ronde et on terminait cette série avec Cirque Raise. Vous êtes bien sur Radio Sud, sur le 88.7, dans l'émission Les années guinguettes présentée par Christian. Tout doucement, nous arrivons au terme de cette émission. Un dernier titre avant de se quitter. Le Dénicheur par Aimable, écrit et composé par Danny Derfant en 1960. Une bien jolie valse.

Voilà, nous arrivons au terme de notre émission. Je vous remercie de votre écoute et de votre fidélité. Je vous fixe rendez-vous la semaine prochaine sur notre fréquence du Beau Canton. Bientôt, après mon émission, vous allez découvrir une nouvelle émission, une émission phare que vous adoriez avant. Je ne vous en dis pas plus pour l'instant. Patientez encore un peu, le temps que notre technicien soit formé. Il est temps pour moi de lancer mon générique.

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Oui. Ce soir, c'est une fête. Bonsoir. Ce soir, c'est une fête. Et c'est une immense invitation à des amis de tout genre, de tout poil, des gens qui ont pour passion la musique et la faire partager à un public. Il n'y a pas de bon et de mauvais public. Il n'y a que de mauvais spectacles. Peut-être allons-nous vous donner un mauvais spectacle. On n'en sait rien, car l'homme est capable du pire comme du meilleur. C'était pour vous parler des 13 plaisirs capitaux, de ce culinaire lingus, et surtout de cette petite fée qui monte à l'intérieur de nous pour nous donner des frissons et des envies. Elle s'appelle Adrénaline.

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3: Bonjour à tous et merci d'être à l'écoute de Radio Sud. Exceptionnellement, c'est moi, Michel, qui va présenter cette émission suite aux problèmes que nous connaissons actuellement. C'est donc parti pour une nouvelle émission de Rock and Boogie qui commence avec trois grandes stars du rock and roll. Vince Taylor dans Rock Road Blues en 1958, une reprise de Bill Monroe sortie en 1946. Eddie Cochran, 20 Flight Rock, 1957, une chanson reprise par les Stones en 82 et par Paul McCartney en 88. Et enfin, la troisième star, c'est Chuck Berry avec Two Pop Two Pop en 1960. Et bien sûr, cette émission est entièrement réalisée par notre amie Rachel.
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On poursuit avec une petite séquence de 4 morceaux de Boogie Woogie, un style musical propos jazz basé sur le piano qui nous vient des Afro-Américains. Mais c'est aussi une danse endiablée, précurseur du rock and roll. On écoute Hangover Boogie par Bob Newman, chanteur et compositeur de Country Hillbilly Boogie né en Georgie. Boogie Woogie Country Girl, une reprise par Bob Dylan. L'original de cette chanson date de 1955 et était interprétée par Joe Turner. Ensuite, nous entendons Webb Pierce et Vance Morris.

Teenager Boogie 1956 par Webb Pierce, un chanteur de country rock and roll. Et juste avant, Crazy About Boogie, un morceau de Hillbilly Boogie par le groupe Vance Morris et His Alabama Playboys. La suite avec notre séquence féminine, donc place à trois femmes avec Anita Ville et sa petite voix de fillette dans Daddy Let Me Go. Becky Durning, une chanteuse noire n'ayant sorti qu'un seul album avec Jimmy Boone. Et en trois, Beverly Bee, une chanteuse jazz rock dans Sugar Plum de 1961. Ah.

0: Ah, welcome everybody. Let's twist.
1: Pour notre petite séquence twist d'aujourd'hui, Rachel a choisi 4 chansons françaises. C'est gagné par les Swifts, ce sont 5 chanteurs français de Haute-Savoie du début des années 60 qui n'ont enregistré que 2 45 tours mais qui ont repris beaucoup de tubes rock and roll dans leurs concerts. Ensuite, les Parent Twist de Stella Vandel, une petite française née à Paris. Et on terminera avec 2 chansons de 1962. Sylvie Vartan, Locomotion, une reprise de la chanson Little Eva, bien sûr. Et en dernier, Richard Anthony, spécialisé également des reprises, J'irai twister le blues. 1, 2, 3, 4.

Après le twist, on va danser sur de la musique plus langoureuse et profiter de ce moment pour se câliner un peu. On écoute la voix chaude de Fats Domino avec Valley of Tears, ensuite Elvis Presley, Are You Lonesome Tonight, et enfin Cliff Richard, 50 Years for Every Kiss.

Voici à présent deux morceaux instrumentaux de Scotty Moore, un orchestre qui a repris sur un même album quelques belles chansons d'Elvis. Voici donc Scotty Moore dans Don't Be Cruel et That's Alright, Mama.

Et c'est avec cet instru de Scotty Moore qui s'appelle Mystery Train qu'on va revenir au bon vieux rock'n'roll avec trois chanteurs très appréciés par les fans de rock. Voici Richie Valens' Rocking All Night 1958, Little Richard, The Girl Can't Help It en 1956 et Jerry Lewis et Money qui date lui de 1961. C'était une reprise de Barrett Strong.

Et après cette version endiablée des cousins Parasol qui date de 1961, on va se quitter avec un très chouette morceau instrumental abouti de Pete Boone. Merci pour votre écoute. On se retrouve dans 15 jours. Peut-être que Rachel sera de retour d'ici là. Sinon, bien, je reprendrai encore une fois la relève. D'ici là, prenez bien soin de vous. Bye bye.

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0: chers auditeuristes de Radio Sud, bien le bonjour, bien le bonsoir, bonne nuit. Alors voilà, c'est l'émission C'est ici. Hein. C'est ici, c'est une émission de Radio Sud consacrée à la vie locale. Mais figurez-vous que je suis parti dans le Béoué, le Brabant wallon, dans un petit village qui s'appelle Perrouet, qu'il ne faut surtout pas confondre avec Perrué, qui est beaucoup plus loin. Enfin voilà, si je vous parle de tout ça, c'est que il y a eu à Florenvel un festival manouche. Il y a une bande de nomades qui sont arrivés. Et puis voilà, vous savez, les nomades, ils vont, ils viennent, ils font de la musique, et puis ils réjouissent tout le monde. Voilà, il y a eu deux éditions de ce festival manouche. Radio Sud était d'ailleurs partenaire. Alors on attendait une troisième édition, mais voilà, les nomades nomadisent. Et donc, du Luxembourg, on les retrouve ici au Brabant wallon avec Perrouet, hein. Pas avec Perrouet, à Perrouet, mais avec Emre. Voilà, alors c'est un joueur de saz. C'est, comment est-ce que je vais décrire ça? Une espèce de poêle à frire avec un manche tout fin. Et alors, le saz permet probablement, enfin, Emre va dire si je me trompe, mais de jouer de l'angine de poitrine. Est-ce que tu vois ce que c'est, angine de poitrine, d'abord?
1: Non, je ne vois pas du tout.
0: Alors voilà, chers auditeurs et chères auditrices, c'est une des rares personnes sur Terre qui ne connaît pas angine de poitrine. Donc, c'est un duo québécois, un batteur et un guitariste, bassiste.
1: D'accord.
0: Qui s'est fait construire une guitare microtonale.
1: Ah, d'accord.
0: Et une basse microtonale. Et il joue dans des rythmes exotiques 7, 9, etc. Et donc, voilà, il me semble qu'avec un saz, on fait facilement du microtonal.
1: On peut faire du microtonal, oui. Bonjour à tous. Et je dirais, soyez les bienvenus à Perrouet. Plus exactement, ce sera le village de Sarisbar, où il n'y a qu'une église, Sarisbar, c'est S-A-R-T-Risbar. Hein, et grâce à Jules, dont j'ai oublié le nom de famille, mais notre ami Jules qui est ici très actif en y organisant par exemple un festival, et aussi deux, je pense, sur l'année, des concerts. Et c'est via lui, d'abord en y faisant quelques enregistrements avec des musiciens comme Gauguin ou un maître de tabla qui était venu d'Inde. Et donc la venue de quelques musiciens, donc avant le 1er juillet, ici pour soit des enregistrements,
0: une résidence.
1: Une résidence. On s'est dit, tiens, l'église est là, pourquoi pas en faire profiter à plus grand nombre. Donc voilà, il y a pas beaucoup de place. Par contre, l'église c'est une centaine de places, mais c'est sur réservation. Et donc voilà, n'hésitez pas à venir pour découvrir par exemple des musiciens comme Varda Novanissian, on en parlait tout à l'heure.
0: Et bien voilà, chers auditeurs, comme ça, je pense que le mieux c'est peut-être de passer un petit morceau de Vardan.
1: Tout à fait.
0: Voilà, c'est un morceau surprise, hein. Emre ne connaît pas ce morceau.
1: Peut-être Yeraz, on va dire, et dans ce morceau il est accompagné à la guitare par Véronique Gillet, qui est aussi, qui sera aussi présente lors de l'événement, et qui elle a consacré sa vie à la guitare, mais qui avait cette curiosité d'aller écouter. Par exemple, j'étais presque pas né, elle avait écouté déjà un de mes maîtres avec qui j'allais travailler 40, 20, 30 ans plus tard.
0: D'accord.
1: Plus tard, par exemple.
0: Ah oui.
1: Donc les liens sont très, on peut dire, profonds entre les musiciens. Il y a vraiment cette.
0: Une petite remarque, oui. En tant que public, hein, du Festival Manouche, effectivement, on sent qu'il y a. J'ai envie de dire une famille derrière tout ça.
1: Oui, on peut voir ça comme ça, je pense. Oui. C'est presque plus que la famille, je dirais.
0: Voilà, laissons un peu de mystère. Et donc, tu disais Yeraz.
1: Yeraz, qui est un morceau traditionnel d'Arménie. Le doudouk, c'est cette flûte un peu comme la famille du hautbois, traditionnelle, millénaire. Et Varda Novanissian, on peut dire que c'est un des ambassadeurs de cet instrument ici en Europe, voire le monde, puisque il est aussi très très reconnu en Arménie comme.
0: D'accord. On peut dire que c'est un grand maître de l'instrument.
1: De l'instrument, hein, oui.
0: Sans exagérer, hein.
1: Je ne pense pas qu'on exagère. Bah,
0: parce que bon, là, on fait une émission d'information et on pourrait avoir l'air de faire de la publicité, venez, venez. Non, non, mais c'est là, je pense vraiment à la stricte réalité, hein.
1: Il faudra venir pour entendre.
0: Ah ben voilà. Allez, on va écouter ça, hein.

0: Bien voilà, Hieraz avec un Y donc. Hein. Alors moi je me posais la question, Sarisbar c'est dans l'entité d'Incourt.
1: C'est ça,
0: hein,
1: Incourt.
0: donc c'est Incourt.
1: C'est ça.
0: Voilà. Alors tant que j'y pense, c'est sur réservation, hein, tu as dit, donc
1: Tout à fait.
0: un numéro de téléphone, hein, c'est le 0460 97 37 81. Alors je sais que Radio Sud est écouté en France, alors je vais répéter 0460 97 37 80.
1: Tout à fait.
0: Voilà. Et là, vous tomberez sur Malavika, que nous avons la chance de pouvoir interviewer. Donc, qui est une chanteuse indienne, hein, aussi de très très haut niveau. Elle a commencé à chanter, enfin apprendre à chanter dès l'âge de 3 ans, je pense, hein.
1: C'est ça, oui.
0: Et alors, bon, il faut savoir que les Indiens, bon, nous, on a 12 tons, eux, ils en ont 86. Enfin, j'exagère, hein, mais ils en ont beaucoup. Les rythmes. Allez, nous, on a des valses, 1, 2, 3, 1, 2, 3, et puis tout en 1, 2, 3, 4, même 1, 2, hein, dans la musique occidentale. Et là, ils vont jusque 12, 13, sans sourciller.
1: Mais heureusement que Jacques Brel avait chanté une valse à 5 temps, une valse à... Donc,
0: Voilà.
1: on peut imaginer des choses aussi. Mais c'est vrai qu'en Inde, rythmiquement, et je dirais même au niveau de la mélodie, mais c'est un foyer incroyable au niveau musical, il y a une richesse.
0: Donc là, avec Vardan, on était du côté de l'Arménie, hein.
1: Tout à fait.
0: Donc c'est l'est de la
1: Oui,
0: Turquie, nord-est.
1: on est vraiment aux portes du Caucase, hein, avec la Géorgie. Il y a l'Iran aussi qui est pays, et il y a la Turquie, mais la frontière est toujours fermée. On espère
0: Oui,
1: qu'elle
0: ce n'est
1: s'ouvrira
0: pas vraiment
1: bientôt.
0: le bon moment pour aller voyager par là, chers auditeurs.
1: Non,
0: Donc, raison de plus, pour venir à Sarisbar, écoutez Vardan, voilà, parce que
1: ça.
0: c'est beaucoup plus facile que d'aller là-bas. Hein?
1: Il y a aussi l'adresse mail, c'est Manouche Musique, Manushmu, Zika, on a mis @gmail.com. Mais il y a aussi peut-être la fiche qu'on peut partager.
0: Oui, il y aura une image sur le podcast. Hein. Alors, on a parlé de Véronique, hein, donc c'est qui joue de la guitare classique, qui compose, qui chante.
1: Non,
0: Et
1: elle ne chante pas,
0: elle ne
1: elle
0: chante pas.
1: elle
0: Ah,
1: compose.
0: d'accord, ok. Autant pour moi, comme on dit.
1: Pas de souci.
0: Et alors, ben, tu peux peut-être nous parler du reste de la programmation, préciser pour que ce soit bien clair. Donc, c'est un événement, on va appeler ça comme ça, un petit festival, enfin. Donc c'est sous réservation, c'est gratuit, hein, mais sous réservation.
1: C'est ça.
0: Donc voilà.
1: Il y aura donc aussi des mers, de quoi déguster des bonnes bières locales aussi, justement.
0: C'est parfait, hein.
1: Et au niveau de la programmation, il y aura la Mongolie aussi à l'honneur avec Mandaray Dansuren. C'est le chant diphonique qui est très particulier à cette culture, avec aussi un violon traditionnel à deux cordes en cordes. C'est de la soie normalement qu'ils utilisent, mais c'est une sonorité très très intéressante. Il y aura Charadindo Adhikari, un maître de tabla. Sanjay Kiapa, qui vient aussi d'Inde et qui va jouer aussi du handpan, qui est plus connu ici, cet instrument. La guitare, le doubki. Moussa Niang, qui vient du Sénégal et qui a une voix assez incroyable.
0: Il est à Florentville aussi, lui,
1: Il
0: hein.
1: était là, oui.
0: Un grand monsieur très lumineux comme
1: C'est
0: ça.
1: ça, exactement. Nilgün Aksoy, une chanteuse de Turquie, et donc Malavika Brahma. Malte Stueck, un musicien allemand, mais
0: Oui, qui joue du saz
1: qui
0: aussi,
1: joue
0: hein.
1: du saz, oui.
0: Voilà. Chaque fois qu'il est là, je fais une plaisanterie un peu stupide. Il s'appelle Malte, c'est son prénom. Alors je dis toujours, avant, il travaillait dans une brasserie. Voilà.
1: Et
0: Comme
1: il y
0: c'est
1: aura
0: un Allemand, il ne comprend pas,
1: peut-être.
0: là, de ne pas se fâcher.
1: Et alors, j'ai peut-être oublié le musicien du Maroc qui joue du kanoun. Et lui, c'est un prodige, très jeune musicien
0: Du quoi?
1: du Maroc.
0: Non, non, là,
1: Le
0: suivant.
1: kanoun, c'est la harpe sur table. Il joue la harpe sur table.
0: D'accord.
1: Donc, c'est avec cordes pincées, mais il y a, je crois, 76, 78 cordes. Et le mot kanoun, ça veut dire loi. Mais en même temps, quand il a accordé le kanoun, c'est plus facile que les autres s'accordent, évidemment. C'est comme on s'accorde sur le piano, pas le piano
0: D'accord, ok.
1: qui s'accorde sur la guitare. Mais et donc peut-être des artistes invités et ça c'est donc le programme est assez chargé, il y aura trois parties avec une dernière partie plus courte pour terminer.
0: Et ça commence à quelle heure?
1: Donc les portes seront ouvertes à 18h, 18h30, 45, je pense le concert va démarrer. Donc il y a un petit temps de bienvenue avant de
0: Oui,
1: discussion.
0: mais c'est chouette ça. S'installer à son aise, choisir sa place.
1: C'est ça.
0: D'accord. Qu'est-ce que tu nous proposes là, dans le programme que tu viens de citer comme illustration musicale?
1: Ben, peut-être on pourrait entendre les voix d'Inde et de Turquie, donc Nilgün Aksoy et Malavika Vrama. Et il y a peut-être un morceau où Moussa Niang aussi chante, donc ça pourrait être celui-là où
0: Avec
1: il y
0: Moussa,
1: a
0: hein, tu
1: Moussa
0: dis.
1: et Malavika et peut-être Nilgün un autre morceau séparément. Comme ça, on a un
0: Tu as des
1: aperçu de
0: titres en
1: couleur.
0: tête ou...
1: Pour Moussa et Malavika, ce serait Sidem Babouna. Sidem Babouna. Et Nilgün, je dirais Hüsnün. Mais je vais vérifier avec.
0: D'accord.
1: Pour le.
0: Eh bien voilà. Vous en avez de la chance, vous n'aurez pas un morceau, mais deux, avec un morceau surprise.

0: Donc voilà, la page Facebook, c'est important de voir, c'est l'humanité sans frontières, comment est-ce que ça
1: non,
0: va?
1: C'est Voyage musical sans frontières.
0: Ok, voilà. Donc si vous tapez ça dans le champ de recherche sur Facebook, vous allez tomber dessus. Ouais. Donc là, vous venez d'entendre Malabika.

0: Brahma, hein? Donc, tu as déjà entendu il n'y a pas longtemps un morceau avant que tu arrives. Tu comprends, hein, si je parle français?
1: Oui, si je ne comprends pas, j'aurais demandé.
0: Ok. C'est bien, ça va m'éviter de traduire. Malabika a fait des gros progrès en français, hein? C'est bien, elle s'y est mise.
1: C'est la première fois en français.
0: Waouh! Allez, une première sur Radio Sud, c'est magnifique. La dernière fois qu'on s'est vu, Malabika a été interviewée par Kika, Karine Demange, à Radio Campus, hein? Donc voilà. Et alors, j'avais déjà été surpris cette fois-là que tu parles français, et puis c'est très bien. Alors, tu nous as dit la page, là, et voilà, Emre nous a expliqué tout un tas de choses, on a discuté sur les aspects pratiques. Et que dirais-tu, toi, en tant qu'artiste, par rapport. C'est difficile, tu fais partie de l'organisation, mais ton ressenti d'artiste. You can say in English, I will translate. It's too difficult.
1: Oui, non, on est toujours artiste et je pense que c'est le temps qui arrive que l'artiste organise pour l'artiste. Ça, c'est mieux parce que nous, on comprend bien comment on la vive de l'artiste plus que la gens, les choses. So, pour moi, c'est vraiment une bonne chose que l'artiste organise pour l'artiste.
0: Ce qui est très impressionnant, enfin, avec tous les artistes qui étaient au Festival Manouche, c'est vraiment cette notion de partage et sans frontières. A priori, hein, nous, la musique occidentale, on est dans les choses des temps, des rythmes vraiment très simples. Et d'aller imaginer que de la musique qui vient de l'Est de la Turquie, de l'Inde, de Mongolie, de Chine et d'Europe aussi, tout ça peut se mélanger vraiment harmonieusement.
1: Hein. Oui. Si on a pensé toujours que la musique c'est sans frontières, il y a un Allemand, Maltese Tuek, c'est vraiment Allemand, hein, rien de mélangé, mais lui il joue comme un Turc, le baglama. Il parle mieux qu'un Turc, il crie. So, je pense qu'il n'y a pas de frontières dans notre tête comme musicien, qu'il n'y a pas de barrière de langue, il n'y a pas de barrière de frontières. On est tous dans le même coin, quoi. Mm-hmm.
0: Alors, on va écouter un petit morceau de musique de Mongolie, mais ça, c'est juste pour vous donner une idée de ce qui ne se passera pas à Saint-Risbard. Donc, c'est du heavy metal, un groupe qui vient de Mongolie, et alors qui compose... Enfin, voilà, c'est tout à fait un style opposé, mais ça donne un peu une idée de ce que c'est de faire la fusion entre un style typiquement occidental de heavy metal, hard rock, etc., et de la musique venue de Mongolie, avec le fameux chant très guttural, là, diphonique, là, dont tu parlais. Voilà. Donc, l'idée de fusion, c'est la même, mais le style musical est diamétralement opposé. Hein, voilà. Je ne pas que vous soyez déçus de venir à Saint-Risbard en tenue gothique, adepte du heavy metal, et puis, non, ce ne sera pas du tout le style, hein. Ah, elle hésite.
1: Je vais conter une histoire de heavy metal, comment il mélange avec les musiques orientales. On est un morceau de Ludwig Gültekin, Dorman Sandeldi, qui joue par une batterie, batterius, c'est une female. Elle joue la batterie, elle vient de la genre de heavy metal. Mm-hmm. Mais elle joue, elle chante aussi.
0: Ah, yes. Oui. She was at the second festival. Hein?
1: Yeah. Elle va venir aussi, aussi le 1er juillet, mais elle ne va pas jouer la batterie parce que c'est un peu difficile dans l'église à heavy metal batterie. Elle va chanter, elle aussi joue le sax. Mais on a déjà enregistré un morceau de Papa Ludwig Gültekin, Dorman Sandeldi, par elle. Elle joue la batterie.
0: Oh, il y a moyen de retrouver le MP3 de ça? Oui, écoutez, on va chercher ça. Alors, si on n'a pas trouvé, ce sera de la Mongolie. Mais enfin, je pensais être diamétralement opposé, mais non, tout ça est tellement ouvert qu'il faut s'attendre à tout.

0: très bien. Ben voilà, après avoir réglé toute cette administration, ben je pense qu'on t'a entendu parler, hein, très gros programme français. Et ben je propose maintenant qu'on t'écoute chanter. Et le morceau, hein, donc c'est Riza le Fakir.
1: Oui.
0: Tu peux un peu nous en parler, ce que ça raconte, ou bien aimerait. J'hésite.
1: C'est pas aimé, c'est mieux.
2: Le philosophe ou le...
1: Riza le philosophe.
2: Le sanguif, Ellen. Oui. Alors là, c'était une idée. On avait, il nous manquait un morceau ou deux. Et mon père était de visite et il m'a rappelé un poème incroyable de Riza le philosophe, comme on le surnommait. Et donc, c'est un poète bektachi du début 20e siècle en Anatolie, on va dire, de l'Ouest. Et Malabika a joint. Enfin, elle a traduit le texte en bengali. Donc, elle a adapté la philosophie, on va dire, qu'on retrouve chez ce poète. D'accord. En bengali, dans ce morceau.
0: Et donc, le philosophe est devenu un fakir.
2: C'est ça.
1: Oui.
0: D'accord. Alors, ben, quelle belle histoire. Allez, on écoute ça. Hein.

0: Bien, nous revoilà. Hein. On était parti là-bas au Bangladesh. Hein.
1: Qui?
0: Ben, la musique. Avec un fakir, Riza le fakir.
2: Ah. On a fait un pont entre l'Anatolie et le Bangladesh. Voilà.
0: Alors ça, c'est une grande découverte. Hein. Je ne sais pas si vous y avez déjà pensé. Mais la conscience va plus vite que la lumière. Il suffit de penser à une ville, Calcutta, par exemple, et on y est tout de suite. On ferme les yeux, on y est. Et la lumière, elle met quand même un petit peu de temps pour faire ce trajet-là. Voilà, je m'égare. Hein. Mais on discutait hors ligne là, de Sivas. De quoi est-ce qu'il s'agit ?
2: La raison première, on va dire, de ce rassemblement, c'est pour commémorer cet événement qui a eu lieu à Sivas le 2 juillet 1993. Et donc nous rendrons hommage à la mémoire et à l'héritage des artistes, poètes et musiciens, libres penseurs, qui ont perdu donc la vie lors de cette tragédie.
0: D'accord.
2: En résumé.
0: Et donc Sivas, c'est l'événement en question. Il y a des musiques qui vont illustrer ça.
1: C'est la musique aussi, et aussi on a vraiment pensé qu'on va faire le festival le 2 juillet, mais malheureusement, on n'est pas bien équipé avec les églises, c'est pas libre le 2 juillet, et aussi pour l'artiste, on a mis 1er juillet, mais c'est vraiment un hommage pour toutes les gens qui ont décidé dans ce massacre.
0: Bon, en fait, c'est assez simple à organiser. Il suffit de jouer jusqu'à minuit, 0h01. Ouais. Ou à 0h01, peut-être, là, vous serez le.
1: Mais
0: le
1: après, le temps, c'est relatif.
2: Oui,
1: c'est pas,
0: oui
1: c'est,
0: voilà.
1: C'est pas vraiment important.
0: D'accord. Et il va y avoir plusieurs morceaux. Il y a un morceau plus particulièrement sur ce thème-là.
2: Le début du concert va être donc une série de 3 morceaux. En lien avec cette ville et en hommage donc à cet événement, et qui représente un peu la tradition musicale qui était représentée lors de ce rassemblement. Mm-hmm. C'était un festival où il y avait beaucoup d'artistes, par exemple des écrivains. Il y avait le traducteur de Jean-Paul Sartre, il n'y en a pas beaucoup en Turquie par exemple, mais il y avait aussi des danseurs, des troupes de danse, et donc des milliers d'intégristes se sont rassemblés un vendredi après la prière, pour mettre le feu à l'hôtel où résidaient ces artistes.
1: 39 artistes.
2: 39 artistes ont péri dans cet attentat.
0: Eh bien. Bon, allez, un petit morceau de musique, parce que franchement...
2: C'est nécessaire.
0: Et voilà, enfin, l'idée... Bon, il y a l'idée de rendre hommage aussi, mais d'après ce que j'entends aussi, c'est de ne pas laisser s'éteindre une lumière, de ne pas laisser s'éteindre une tradition. Il y a aussi quelque part un mouvement de résistance, là, de dire non, bon... On n'est pas d'accord avec ça, nous on va maintenir cet héritage qui a l'air considérable.
2: Tout à fait.
0: Bien. Bien, vous attendrez encore un petit peu pour un morceau de musique, mais non, qu'est-ce qu'on pourrait choisir pour illustrer un morceau, par exemple, sur ce. De commémoration
2: un morceau, par exemple,
0: où vous allez composer quelque chose de spécifique.
2: C'est connu qui a chanté ce morceau.
1: All
2: We Take Something From. Du groupe ou ça peut être autre chose?
0: Chose.
1: Tu peux mettre Dersim.
2: Ah oui, on peut mettre
1: Dersim.
0: Allez, hop, l'affaire est réglée.
2: Dersim
1: Dersim.
0: Voilà.
1: Non, Dersim. Ah, Dersim Dersim.
2: Oui, ok.
0: Et voilà.
2: C'est bien.
0: Alors, au niveau musical, évidemment, ils s'entendent très bien, mais après, en même temps, il y a la culture, il y a les ceci, cela. Ils discutent toujours un petit peu. C'est ça qui est chouette. On n'a pas souvent l'occasion d'avoir des artistes, entre guillemets, naturels, pour le dire assez, hein. D'habitude, à la RTB, on présente le truc, etc. Ici, à Radio Sud, on fait ce qu'on veut. Donc, vraiment quelque chose de très bien. Enfin, peut-être que l'émission va être diffusée sur d'autres radios de la CRAX. On va leur demander s'ils veulent bien, en tous les cas. Enfin, surtout aux alentours de Namur. Hein. C'est quand même la grosse ville la plus proche, hein, je pense.
1: Mm-hmm.
0: Mais c'est pas très loin de Bruxelles non plus.
2: Non, de
1: vous êtes dit l'adresse d'église?
0: Oui, c'est à Risbar, dans l'entité.
1: C'était pas juste Saint Risbar, c'est une adresse vraiment précisée.
2: Voilà. Le temps, c'est ça.
1: Attends.
2: Mais c'est la seule église du village.
0: Oui, voilà.
2: On n'a pas deux églises à Sarisbar.
0: Donc voilà, viser l'église, c'est quand même facile.
1: C'est rue de l'Étang 3.
0: Rue de l'Étang.
2: Oui.
0: 3.
1: Rue 3, numéro 3.
0: Alors, petit avion qui passe.
2: Donc.
0: Laissons passer l'avion. Comme ça donne une dimension création radiophonique.
1: C'est une petite ville.
3: Ouais.
1: Dadou, I said, Dadou, don't work too much today, it's very sun.
0: Voilà, vous pouvez venir en avion.
1: Il tourne.
0: Bien, allez, nos blagues dans le coin, on va conclure. Hein. Donc l'adresse, on l'a rappelé. Alors le numéro de téléphone, 0460 97 37 81. Donc là, vous tomberez sur Malabica, enfin tomber si j'ose dire. La page Facebook, tu peux nous rappeler?
1: Facebook aussi, Manouche Musique.
0: Oui, donc et ça c'est le groupe, si on veut,
2: voyage musical,
0: l'événement.
2: Voyage musical sans frontières.
0: Voilà, n'hésitez pas à partager. Hein. Et petit dernier morceau pour la route. Hein. Un dernier morceau pour la route.
2: On va parler de
0: Dersim,
2: celui-là.
0: Mandala. Ah, mandala, ça Banzala. C'est parfait.
1: Banzala.
0: Avec un B.
1: Des Baul Mitzaz.
0: Eh bien voilà. Alors, Baul Mitzaz, nos auditeurs les plus fidèles se souviendront que tout ça a été expliqué dans une interview précédente. Alors, ils sont très occupés parce qu'ils s'en vont jouer à Hambourg, figurez-vous. Non pas la commune qui est tout près de Liège, mais la ville portuaire allemande. Et alors, ils sont un peu occupés dans les préparatifs, etc. Et donc, voilà, je les remercie vraiment pour leur interview. Et à une prochaine fois, sur les ondes, en tous les cas. Au revoir, c'était ici.

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0: Bonjour, heureux de vous retrouver pour un nouveau numéro de l'émission Ni chaud ni froid. Je suis entouré avec plaisir, comme d'habitude, avec Sabrina Martin. Bonjour.
1: Bonjour Angelo, bonjour tout le monde.
2: Bonjour.
0: Et nous recevons le groupe Taliesine, c'est bien ça ?
3: C'est bien ça, oui, tout à fait.
0: Vous pouvez vous présenter un peu
3: Alors, nous sommes le groupe Taliesine, donc moi c'est Julien, je suis guitariste. Il y a mon frère qui est là, Geoffroy. Oui, c'est moi, Geoffroy, je suis le batteur. Et puis, il y a les autres membres du groupe qui sont malheureusement pas là, mais qui sont dans le groupe. Donc, il y a Olivier Hollange qui est au chant, il y a Florent Gauss qui est au clavier, et il y a Jérôme Champagne qui est à la basse.
0: Et pourquoi avoir nommé le groupe Taliesine ?
3: Alors, Taliesine, ça vient de l'école. Nous, le groupe existe depuis 2000. Et le nom nous est venu parce qu'on est tous les deux fans de Deep Purple, et le deuxième album de Deep Purple s'appelle The Book of Taliesine. Et on a été chercher le mot Taliesine de là. Donc Taliesine, en fait, c'est le bar du roi Arthur. En plus, on aimait bien un peu tout ce qui était légende arthurienne. Donc on faisait un mélange de tout ça et on a ce nom-là depuis 25 ans, là, maintenant.
0: Ah, vous êtes des chevaliers à table ronde, alors
3: Presque. Chevalier moderne, ouais, si on veut. Ouais, ouais. On espère trouver le Graal. Hein, mais...
0: Sabrina ? Pourquoi ? Le groupe a été créé en 2001. Vous êtes le fondateur du groupe ?
3: Ouais, on est. Bon, je sais pas. Ben, on est les membres d'origine. On était à la base trois, avec un copain d'école qui s'appelait Jérémy Lacave. On avait d'abord une formation un peu instrumentale. Puis est venu se greffer Benoît Langlois au chant et au clavier. Et cette formation a duré plus ou moins 10 ans. On a sorti deux albums, Taliesine en 2006 et Hôtel Royal en 2012. Donc on a fait deux albums. Ensuite, un autre bassiste est venu nous rejoindre qui s'appelait Morgan Rossman. Et puis le groupe s'est arrêté entre 2013 et 2019. On a composé un album avec mon frère, tous les deux, qui s'appelle Taliesine 2, Conte Apocryphe, qui raconte une histoire. C'est un espèce de concept album. Là, on a fait appel à des chanteurs pour venir faire les voix. Et on avait tout enregistré à deux.
2: C'est Jean-Philippe Suzan.
3: Jean-Philippe Suzan et Jenny Galli, avec qui on a un autre projet d'ailleurs. Et à partir de 2019, là, on a recréé un Taliesine vraiment groupe avec donc les trois autres membres, Olivier Hollange, Jérôme Champagne et Florent Gauss. Et l'idée était de créer un album concept de nouveau qui s'appelle Conte Totalitaire et qui est un espèce d'opéra rock. Voilà. Et ce Conte Totalitaire est sorti l'année dernière.
1: Et vous n'avez fait que des compositions originales depuis toujours ou vous avez fait des reprises avant ?
3: Au début, on a d'abord créé un set plutôt reprise et puis on y a intégré des compos, on y a mélangé les deux. Et à partir de 2019, là, on a fait essentiellement composition. Ouais.
1: Ok. Et dans le style plus rock ?
3: Bah, on a toujours été rock, on va qualifier ça de rock progressif, c'est-à-dire que c'est du rock qui va chercher plusieurs influences, notamment le jazz, parfois la musique classique. Et ce qui nous permet de faire voyager, c'est une musique qui permet quand même pas mal de faire voyager. Mais le rock reste vraiment l'élément central. Parce
2: qu'en fait, on peut s'imaginer du rock anglo-saxon avec des paroles en français, si on peut le résumer.
1: Okay.
2: Moi, je vois ça comme ça, j'aime bien la pêche des groupes anglais des années 70, on est fan de Deep Purple.
3: Led Zeppelin, Black Sabbath,
2: tous ces groupes-là, et mettre du chant en français. Et donc, dans les groupes français qui nous ont influencés aussi, il y avait Ange, on aimait bien Ange. Voilà.
0: Qui écrit les paroles ?
2: Alors, plus moi. Mon frère en écrit quelques-unes, mais ouais, pour le moment. Avant, dans l'ancienne mouture, on était deux à écrire. Et là, depuis la nouvelle mouture, 2019, j'écris. Bah oui, en gros, on écrit tout. Moi, principalement, mon frère aussi un peu.
1: Et vous procédez comment ? Vous faites d'abord la musique, ensuite les paroles ?
2: Ouais. Ou... D'abord la musique, ensuite les paroles. On cherche la mélodie de voix et on essaie de travailler. Enfin, moi, en tout cas, j'essaie de travailler beaucoup les sonorités. Il y a des sonorités que j'aime pas, donc il y a des sonorités que j'aime bien. Donc je sais.
3: Puis l'idée, c'est que la musique évoque un thème de parole.
1: Oui, c'est ça. J'allais vous justement poser la question.
3: C'est que, par exemple, ouais, une suite d'accords, on dit « Ah, ça me fait penser à ça », et donc on parle là-dessus. Quoi.
1: Ok.
3: Mais, oui, pardon. Oui, ça prend du temps des fois à écrire, des fois c'est tout seul, des fois c'est plus long. J'aime bien aussi un peu le côté un peu classique, théâtre classique, l'idée de faire rimer tout, jouer avec les sons, tout ça, j'aime beaucoup.
0: Et pourquoi avoir choisi par exemple un homme en chant plutôt qu'une femme ?
3: On avait idée de prendre un ou l'autre. Chaque fois c'est un chanteur qui est venu, donc voilà. Mais on se serait pas privé si ça avait été une chanteuse, ça aurait été possible. Franchement, à ce niveau-là, c'est plus le hasard qu'une volonté délibérée, quoi.
0: Sabrina ?
1: C'est bien pour moi.
0: Je vous demande une chanson qui définit votre groupe. Vous avez une chanson qui vous passe par la tête?
3: Oui, bah, par rapport à la nouvelle mouture, je pense que le titre La Course est celui qui résume un peu plus, enfin, le plus
0: de notre répertoire.
3: Ouais, de notre répertoire, du nouveau répertoire, donc de la version La Mouture 2018 du groupe. Parce qu'elle a de l'énergie, elle va chercher un peu le côté jazz, et puis elle a un côté aussi voilà, un peu punch dans la rythmique et tout. Donc si je devais en choisir une, je pense que ce serait celle-là. Mais c'est, voilà, ça c'est mon avis, peut-être que les autres membres du groupe en choisiraient une autre, mais pour moi en tout cas c'est celle-là.
0: Julien, d'accord ?
4: Ouais, je suis d'accord, parce qu'en plus c'est la première qu'on a vraiment joué ensemble. Hein, c'est la première qui a permis à tout le monde de se réunir. On est arrivé avec cette idée-là en premier. Donc...
3: Elle a bénéficié d'un clip en plus.
4: Ouais, on a fait un clip dessus. Puis bon, elle a aussi été jouée dans des radios un peu partout, puisqu'on l'avait envoyée un peu à gauche à droite, donc elle a un peu tourné. Donc... Oui, c'est vraiment ça. C'est la chanson qui pour moi nous résume le mieux.
0: On l'écoute alors, Sabrina ?
1: Bien sûr, avec plaisir.

0: Après l'écoute de la course, pas la course, vous allez souvent aux courses
1: alors ouais, comme tout le monde. Hein. On aurait appelé ça les courses.
0: que voulez-vous exprimer dans vos chansons?
1: Donc, nous ici, on a composé un opéra rock dystopique qui s'appelle Conte Totalitaire. Et en gros, on a fait plonger un personnage qu'on a appelé Hector Bellori dans une société similaire aux années 30. En victime de la dictature, etc. Et donc l'idée, c'était vraiment de faire évoluer le personnage qui est un reporter, voir comment voilà, qu'il va subir différentes épreuves, etc. Et donc tous nos titres, toutes nos paroles sont forcément tournées vers ce sujet-là. Donc on a essayé de développer plusieurs aspects au niveau dictature, puissance, déportation. Enfin, le sujet est évidemment pas excessivement réjouissant, mais on essaie quand même d'écrire des textes là-dessus.
2: Dans le cadre de la course, par exemple, enfin, le titre qu'on vient d'écouter, c'était l'idée de parler de la course automobile. Et on sait bien que dans l'Allemagne du Troisième Reich, c'était une vitrine de montrer les élites sportives, de voir leur réussite et tout ça. Et donc, dans la chanson, on voulait illustrer ça, sauf que le pilote, il part en crash à la fin de la chanson. Mais c'était un peu ce thème-là. Et puis, sur les autres titres de l'album, on va retrouver, oui, comme disait mon frère, des sujets plus ou moins graves concernant la déportation, la privation de liberté, l'enfermement.
3: Si je comprends bien, pour chaque album, c'est un peu une histoire.
2: Pour les deux derniers, en tout cas. Oui.
3: D'accord. Ouais. Et vous changez d'histoire à chaque album.
2: Oui, en fait, okay. L'album avant, Conte Apocryphe, était une histoire qu'on a inventée un peu fantastique, qui se passait dans un monde un peu 19e siècle, pardon. Ère industrielle. Ici, on a fait une histoire qui se passe.
1: C'est le même monde, mais 70 ans plus tard.
2: 70 ans plus tard, dans l'entre-deux-guerres.
1: Donc, on est plus ou moins à la période de l'entre-deux-guerres, si on devait faire un parallèle avec notre monde à nous.
2: Mais c'est un monde imaginaire, évidemment. Ça reste imaginaire et rien de. Voilà.
1: On s'inspire des faits réels pour le créer, pour le composer.
3: Ok. Et pourquoi se servir de choses un peu catastrophiques?
2: On est tous les deux étudiants diplômés en histoire et en sciences politiques et on a toujours été touchés par ces sujets-là. On est intéressés depuis qu'on est tout petit. Donc quand moi j'écris quelque chose, je suis pas très très bon pour écrire les chansons d'amour et tout ça, c'est pas trop mon truc. Donc du coup forcément
3: il y a des très belles chansons d'amour en rock.
2: Tout en suis convaincu, mais je les laisse aux autres.
3: c'est les plus belles.
1: Parce que celle touche beaucoup de gens, mais ici par rapport à ce projet-là, c'est le comment expliquer. En fait, on a étudié ces sujets-là, et le fait de pouvoir inventer un monde et de pouvoir raconter une histoire à partir de tout ce qu'on a vu, tout ce qu'on a lu, ça nous donnait une liberté, et puis ça nous permet de faire voyager. En fait, on est fan aussi de tout ce qui est un peu Star Wars, Game of Thrones et tout ça, donc c'est créer un espèce de monde imaginaire avec des personnages et les faire vivre.
3: Et parler de tout ça, c'est plus pour exulter quelque chose ou révéler une conscience derrière ça ou...
2: Je pense qu'inconsciemment, il y a une peur, que ça se reproduise. Je pense qu'il y a une sorte de... On voit ce qui se passe dans le monde actuellement, on voit géopolitiquement ce qui se passe, on voit... Je pense qu'inconsciemment, on écrit ça et oui, une sorte de entre guillemets,
1: mise en garde, entre guillemets, parce qu'il y a
2: comme n'importe quel livre de science-fiction. Après, les gens le prennent comme ils veulent.
1: Il n'y a pas une volonté de,
2: moraliser
1: ou quoi que ce soit. C'est juste ce que nous on exprime. Mais c'est des sujets, oui, qui nous touchent en fait, tout simplement.
0: Mais vos paroles sont un peu trash.
2: Trash, je dirais pas parce que je trouve.
0: Il y a quand même des paroles qui sont un peu dures.
2: Des paroles dures, ouais, elles racontent des choses pas drôles, pas évidentes, mais après, je trouve pas que c'est trash, je trouve que ce serait...
1: Ce serait vu cruel ou violent.
2: Oui, cruel ou un peu gore, ou... Ouais, après, moi j'aime bien que les choses soient dites, on peut pas faire des trucs sans que... on peut pas, édulcorer, ou... Ouais. Je trouve que ce serait pas honnête, quoi. Donc si, des fois, dans l'histoire, c'est dur, à un moment donné, faut le dire. Après, je veux pas faire quelque chose de larmoyant, je veux pas faire quelque chose de sensationnel. Ouais. Trash, je pense pas. Après, c'est mon avis, évidemment.
3: Ça dépend de la définition qu'on donne à trash. En fait.
2: Moi, trash, pour moi, c'est quelque chose de sanguinolent, etc. Mais non, je pense pas, en tout cas.
0: Par rapport à... Vous dites que c'est un monde imaginaire. Est-ce que, par exemple, un jour, vous pourrez faire un album de BD par rapport à ça, par rapport à la chanson de votre histoire, de l'histoire que vous donnez.
2: C'est une super question. Parce que, par exemple, sur le conte apocryphe, ouais, j'ai en projet, l'album d'avant, j'ai en projet de faire un espèce de... On a en projet de faire un roman graphique, parce que j'aime bien dessiner. Et donc, l'idée est là. Et par rapport à Compte Totalitaire, ouais, pourquoi pas faire des espèces de spin-off, ouais, parce que à partir du moment où on a des personnages, on a un cadre, on a un paysage, bah ça laisse libre cours à notre imagination, et puis on peut imaginer, plein de choses. Donc c'est ça qui est intéressant, en fait, c'est un grand moment de liberté où on peut aller où on veut, on crée.
3: Ouais, c'est tout un univers que vous créez. On sent bien que les personnages sont vivants pour vous. Hein.
2: C'est ça,
3: ouais,
2: c'est ça. Tout à fait.
1: Mais c'est vrai, c'est, en plus le plus dur est fait. Le plus dur, c'est de créer cet univers-là, le moment qu'on l'a créé en musique, pour qu'on ne pourra pas le reprendre en dessin.
3: C'est ça, tout à fait.
1: C'est, ouais.
3: Et le choix de rester en français, chanter en français, c'est...
1: Parce qu'on n'était pas bon en anglais. Non, en fait, je pense que... moi, je trouve que le français, si on veut toucher les gens, c'est plus simple. Alors évidemment, on dira qu'on ne touchera pas le monde entier, mais bon, on touche un public francophone. Et j'aime bien la langue française. Je trouve qu'on lui laisse pas assez de place en Europe.
3: Tout à fait.
1: Je trouve que c'est dommage. Pourquoi chanter en anglais alors que finalement, on peut trouver...
2: Puis le problème de l'anglais, quand on n'est pas anglophone, c'est qu'on est comme limité aussi par le vocabulaire. Ça va être des mots déjà entendus. Le français, ça laisse quand même... À partir du moment où c'est notre langue maternelle, ça laisse plus de place à des subtilités linguistiques. Quoi.
3: C'est plus vivant pour vous, vivant. En fait.
1: Après, ça, ce qui est vrai, c'est que l'anglais, on accepterait plus des paroles bateaux. Comme disait une amie, on pourrait mettre la recette de la tarte aux pommes, ça passerait. En français, ça passe pas. Donc, c'est vrai que français implique forcément qu'on s'investisse plus dans les textes qu'en anglais.
0: Mais il y a plusieurs écoles, parce qu'on a reçu des artistes. Parfois, ils disent différemment ce que vous dites.
2: Pour qui le français, c'est le vin. Enfin, le rock français, c'est le vin anglais. Souvent cette phrase-là. Moi, je trouve pas. Après, j'écoute aussi des groupes, des anciens groupes de rock italien qui chantent en italien. Je trouve ça top. Des gens qui chantent en espagnol, je trouve ça top aussi. Donc, c'est juste une question de... Voilà,
3: se laisser imprégner par l'univers du groupe, je pense. C'est ça qui est important, finalement.
1: Bah, c'est ça.
2: Mais il ne faut pas rester trop...
3: Et je pense que, quelque part, c'est un peu... C'est ce qui peut arriver de mieux à un groupe, à un chanteur, une chanteuse, c'est de pouvoir emmener le public dans son univers.
1: Je suis d'accord.
2: Tout à fait.
1: D'accord avec ça.
3: Si tout le monde faisait la même chose tout le temps, là, c'est la diversité qui crée la richesse.
2: Mais tout à fait. Je suis tout à fait d'accord. Et en plus, le français, ça permet d'exprimer mieux encore les choses qu'on veut dire.
1: On peut plus nuancer. Après, je peux entendre le fait que peut-être il y a des gens, il y a des syllabes qu'on perd, finalement, il y a des sonorités qu'on perd. C'est vrai que le yé qu'on a en anglais, en français, on l'oublie, il n'est plus là. Donc peut-être que cet aspect-là, cet aspect groove anglais qu'on n'a pas en français, oui, ça c'est vrai. Mais après, il y a d'autres choses qui sont intéressantes.
3: Il y a la dimension quand même de ce que vous portez, vous. Quoi. Ouais. C'est ça qui est important et qui est à défendre.
1: Ça fait 20 ans, 25 ans qu'on chante en français.
3: Et moi, je vous rejoins en disant que c'est vrai que... On a trop un peu dénigré le fait de chanter en français. Hein. Moi, j'écoute beaucoup de groupes, ou même dans la région plus loin, et c'est vrai qu'ils vont tout de suite vers l'anglais, directement. Et les groupes de rock que je connais, c'est vrai que la majorité, 80% certainement, vont directement vers l'anglais. Hein.
1: Ouais. Après, voilà, c'est un choix qui se respecte.
3: Oui, tout à fait.
2: Je pense que les groupes de rock belges chantent plus vite en anglais que les groupes français. Les groupes français restent.
1: C'est vrai qu'il n'y a pas de moins de groupes français qui chantent en anglais. Ouais.
0: Geoffroy, Julien, quels sont les critères pour être un bon groupe de rock?
1: Alors, moi, je vais dire. Déjà, alors c'est bateau, mais. Sincérité.
0: Sincérité.
1: Ouais, je pense qu'il faut faire les choses sincères, il faut vraiment jouer les choses de manière authentique, quoi. Donc pour moi un bon groupe de rock c'est déjà ça. Essayer de jouer toujours avec l'esprit live instrument. Donc je suis moins fan entre guillemets de tout ce qu'il y a électroniquement maintenant derrière avec les samples et machin. Moi j'aime bien le côté un peu old school, on met les amplis, on branche, on joue, peu importe, il peut y avoir des couacs, etc. Il y a ce côté rock'n'roll, là je trouve qu'il est quand même toujours important. On parle toujours de l'esprit rock'n'roll, mais c'est vrai que je trouve que pour le coup, jouer en live, etc., c'est sans sécurité derrière, c'est quand même quelque chose de sympa. Donc ça c'est donc c'était ça, qu'est-ce qui me plaît dans le rock ou c'est ce qui
2: est le critère pour
1: un bon groupe de rock, voilà. Il y a ça, puis bon après...

0: transmettre une énergie à un public qui est là et qui vient
1: voir
0: des lives.
1: La synergie est vraiment...
2: je pense que ça deviendra peut-être un événement de voir des gens qui jouent vraiment devant soi. Mm-hmm. Pas forcément d'avoir un truc qu'on se dit, on ne sait pas si c'est une machine ou pas.
3: Et sur scène, vous êtes comment? Vous avez des costumes? Vous allez comme ça?
2: Alors, quand on fait compte totalitaire, normalement, on est habillé une certaine manière.
0: Parce qu'on a une metteuse en scène qui nous coach, enfin, qui nous aide. Et on travaille sur une nouvelle mouture du spectacle. Donc, oui, on est habillé. On essaye quand même de coller
2: au thème des chansons et de l'opéra.
1: C'est quel style, alors, vos costumes?
2: C'est assez,
0: assez strict. Un chemise, pantalon noir, un petit brassard avec un...
2: Un petit côté uniforme, quoi.
0: Le sigle du régime dictatorial qu'on est censé représenter. Mmh. Et puis le chanteur qui lui incarne le personnage habille différemment.
1: Ok.
0: Et en fait, sa tenue évolue au fur et à mesure.
2: Au fur et à mesure de ce qu'il va subir, etc. Enfin, des événements dans l'histoire.
1: Ouais, donc c'est vraiment tout un spectacle.
2: Ouais, c'est ça, oui, c'est un spectacle à part entière.
1: Et la finale est une belle finale.
0: Ça se termine pas très bien.
2: Ça
0: se termine bien, mais pas très bien. C'est-à-dire que, en fait, notre...
2: Il faut pas spoiler.
0: C'est un secret. Non, notre héros s'en sort, mais en gros, un dictateur en remplace un autre. Donc, celui qui était en place est remplacé par un suivant. Donc, en fait, c'est un peu cyclique, quoi.
3: Il y a une mise en scène?
0: Ouais, une mise en scène. On travaille avec Tiffany Devesin, qu'on n'a pas présenté d'ailleurs dans les membres du groupe, et c'est une erreur, parce que c'est elle qui s'occupe de tout ça.
3: Sabrina, tu veux rajouter quelque chose?
1: Dis-nous
3: quelles chansons représentent notre passé.
0: Une chanson du groupe qui représente notre passé, on était fiers d'un titre qu'on avait sorti en 2008 qui s'appelait Idée de Pierre. En fait, qui raconte une statue qui est dressée par des gens et elle demande ce qu'elle fait là, en fait. Et elle s'appelle Idée de Pierre et cette chanson était sympa.
3: C'est pas Sabrina par hasard?
1: Merci Angelo, c'est très gentil de ta part. Merci.
3: On l'écoute, messieurs.
0: Ouais, Idée de Pierre.

0: Après l'écoute de la chanson Huilée de pierre, parlez-nous de vos concerts, réseaux sociaux et projets pour le groupe Talizine. Le frère
1: Alors,
0: Julien.
1: prochain concert le 3 octobre à Arlon sur la Grand Place à l'occasion de Relais pour la vie. Donc ce sera en soirée, je pense, hein, 20h30. Donc là, ce sera nos compos. Ce sera pas l'opéra rock, hein, ce sera de compos avec quelques reprises de Deep Purple. Voilà, parce qu'on trouve que ça se marie assez bien.
2: Des reprises, reprises ou des reprises réarrangées à votre façon?
1: Alors, c'est pas vraiment réarrangé, c'est reprises, reprises, mais quand même jouées à ma façon, enfin à notre façon, quoi.
2: Okay.
1: J'ai pas. J'ai ma vision du groupe, en fait. J'ai ma vision de Deep Purple, parce que c'est le groupe que j'écoute depuis que je suis tout petit. Et j'ai ma façon de l'entendre et de le refaire. Donc, voilà. Je vais pas dire qu'on va réarranger les titres, mais on va pas les jouer non plus exactement comme.
2: Ok.
1: Voilà.
2: À découvrir.
1: À découvrir.
0: Projet.
1: Compte totalitaire, donc l'année prochaine. On est en train de travailler dessus, là, au mois d'octobre 2027. Il sera représenté à l'Arca au Luxembourg. Et donc là, c'est une grosse date et on travaille. Donc, il a déjà été représenté à l'entrepôt et notamment TV Lux. Mais là, on est en train de le refaire. Donc, l'histoire est la même, les chansons resteront plus ou moins les mêmes, hein, mais on est en train de le remodeler pour que ce soit encore plus efficace, encore mieux, quoi.
2: Plus impressionnant.
1: Ouais, plus impressionnant et plus.
3: Plus percutant.
1: Percutant.
2: Plus authentique. Plus
1: authentique, plus travaillé aussi. Hein. Forcément, on va rajouter des choses.
2: Ouais.
0: Ça donne envie d'aller le voir.
2: Ouais,
1: ah, bah, j'espère que vous y invitez là. J'espère que vous y invitez.
2: Quand vous en parlez, ça donne envie. Ouais.
1: Et donc, il y aura deux représentations et voire troisième donc à l'Arca, à Bertrange. Donc, ça, c'est les prochaines étapes. Et ça demande déjà beaucoup de temps et de travail, quoi.
0: Projet.
1: Autre projet, bah, on a aussi donc le projet de cover de Deep Purple, qu'on a envie aussi avec le groupe de travailler, qu'on appellerait Book of Taliesin du coup, puisque c'est l'album de Deep Purple et en même temps ça rappelle notre nom de groupe, donc on fait les deux en un. Et ça c'est aussi quelque chose qu'on a envie de développer pour jouer un peu plus de dates, etc.
3: Bah non, tout est clair. Juste signaler que le projet Compte Totalitaire a comme déjà une captation par TV Lux. Donc c'est la première mouture du spectacle, elle est disponible sur internet, donc sur le site de TV Lux. Et donc là dans le projet, oui, il y a cette idée d'aller encore plus loin et d'aller chercher à améliorer certaines choses et de rendre l'opéra rock encore plus, voilà, plus juste à nos yeux, quoi. C'est-à-dire peut-être gommer ce qui pourrait être un peu
1: superflu,
3: les longueurs ou des choses comme ça pour arriver à quelque chose encore plus compact et plus efficace. Donc voilà, puis oui, je rejoins le concept, l'idée de Deep Purple, ouais, voilà, c'est quelque chose qui va être intéressant aussi à mener à bien.
0: Et les réseaux sociaux, et où on peut écouter vos musiques?
1: Alors, tout sur Spotify, notre site internet taliesin.eu. Il y a toutes les infos sur l'opéra rock, sur les chansons, sur les réseaux sociaux.
3: Donc,
1: on est sur Instagram, on est sur Facebook. On est partout. On est trouvé partout, en fait.
0: Bah, c'est bien, ça fonctionne.
1: Oui, ça fonctionne, bah, bien sûr. Oui.
0: Puis, c'est bon, le bouche à oreille.
1: Le bouche à oreille. Et puis bon, on a aussi des chansons qu'on tourne un peu à gauche, à droite. Et puis on a TV Lux aussi, on est passé. Donc il y a beaucoup de gens qui nous ont vus via le canal télévisuel. Non, c'est bien. Puis bon, le groupe existe depuis 20 ans, donc à un moment donné, on a toujours croisé, enfin toujours quelqu'un qui nous a croisé. Donc oui, ça tourne, ça joue, quoi, c'est bien.
0: Ça n'a rien à dire.
2: Oui, ça.
0: Messieurs, vos points forts.
1: Voilà. Ah, les points forts. Bah, déjà, je pense qu'on soit deux frères, ça aide.
0: Ah.
1: Parce que déjà, on est deux frères, on s'entend bien, on a les mêmes goûts, et du coup, ça multiplie les possibilités au niveau composition, etc. Donc, je dirais que c'est un point fort.
3: C'est aussi l'entente du groupe. C'est-à-dire qu'il n'y a pas de tension du groupe en général.
0: Ah, ouais.
3: Tout le monde tire dans le même sens, donc ça va. Et ce lien, voilà, on est amis dans la vie, donc ça facilite quand même l'élaboration d'un projet.
2: Vous avez beaucoup de répétitions personnelles?
3: Pour l'instant, on va dire qu'on n'en a pas trop, mais au moment où on composait et qu'on devait développer vraiment le projet, on répétait assez souvent. Mm-hmm. Là, ce qu'il y a, c'est qu'on répète parce qu'on connaît déjà pas mal les titres, donc en fait, on se revoit pour remettre les choses au point. Mais on est toujours en contact, en fait. Donc, voilà,
1: de toute façon, on se voit beaucoup pour fignoler le spectacle, etc. Donc,
2: C'est votre activité principale ?
3: Non, on travaille sur le côté, on tient un centre équestre, on est dans les chevaux. Et donc, on fait ça sur le côté en loisir, quoi.
1: C'est un gros loisir, même. C'est une grosse passion, quoi.
2: Ça prend de la place.
1: Ça prend beaucoup de place, ouais. Mais bon, voilà, après, tant mieux. Hein.
0: Quels sont les événements aujourd'hui qui vous ont poussé à vous tourner vers la musique ?
3: On va dire qu'on a baigné dedans, parce que mon père écoutait énormément de musique. Il avait lui-même un groupe dans les années 60 en France, près de Longwy. Et on a toujours baigné dans les 33 tours. Et
1: Je pense que le départ, c'est les Beatles. Je pense qu'à 6 ans, on découvre les Beatles, on était fan. Puis après, on découvre Queen. Moi, j'ai adoré tout de suite les guitares de Queen. Je pense que la première fois que j'ai aimé une guitare électrique,
2: l'influence est déjà bien présente.
1: Ouais, c'était Queen. J'adorais la guitare dans Killer Queen. Le son me parlait tout de suite.
3: Mm-hmm. Puis mon frère aîné aussi, notre frère aîné, en fait, il a vite bifurqué vers le hard rock et le metal. Donc on a écouté ça aussi beaucoup.
1: Iron Maiden, etc.
3: Iron Maiden et puis même.
1: Puis Deep Purple, etc. Deep Purple. Et ce qui est vraiment chouette, c'est que tous ces groupes-là, je les écoute toujours. On pourrait croire qu'il y a des fois, il y a des phases. Ah, j'écoutais ça il y a 20 ans, j'écoute plus. Ouais, non, tous ces groupes-là, je les écoute encore. Oui, très très fort.
2: Et votre frère aîné ne joue pas avec vous ?
3: Non, lui il écoute, il vient.
1: Il écoute,
3: concert, il adore la musique, il adore les concerts de métal et tout. Donc, mais il ne joue pas, non.
0: Vous avez sorti des albums, comme vous dites. Mais j'ai vu dans vos listes. 4, oui, c'est
3: quatre,
0: ça, dans la discographie, il y en a 4.
3: Ouais.
0: Tantôt, vous en avez parlé de 2. Vous avez sorti
3: on deux. A sorti deux, donc deux
1: avec l'ancienne mouture,
3: Donc en 2008 et en 2012. Et puis on en a sorti un,
1: tous les
3: deux, et celui-là,
1: Contre totalitaire. Avec le nouveau line-up.
0: Quelle est la genèse de chaque album ? Vous avez parlé de l'histoire, mais avant, au début, vous n'avez pas eu l'idée de créer le personnage ?
3: Alors, premier album composé il est sorti en 2008, mais celui-là, il a pris du temps parce qu'il a été enregistré en 2006, sachant que les chansons avaient déjà été composées bien avant. Donc, il a pris du temps à être publié. Mmh. Ensuite, on a eu Hôtel Royal 2012, ça a été un peu plus rapide.
1: Ouais.
3: Le plus long, le plus compliqué à composer, ça a été le Conte Apocryphe, parce qu'on a commencé à le faire en 2013, et il est sorti en 2019. On était à 2. Après, on faisait des albums de 20 chansons.
1: Il y avait 20 titres aussi.
3: On s'est donné le temps, et puis on en composait une. On disait, après 3 mois, on ne l'aimait plus, on la virait. Et donc, finalement, pour s'y retrouver, c'était compliqué.
2: Et l'album en contient combien, au final ?
3: 20. Ouais, 20. Il y a 20 titres.
1: Ouais. Mais j'en suis fier aussi. Je trouve que
3: c'est un album qu'on aime bien. On a mis du temps à le sortir, mais il est sorti. Et le Conte Totalitaire à présent, bon, lui aussi, hein, mais
1: 20 titres.
3: Il y a 20 titres aussi. Mais bon, là, on s'est senti beaucoup plus soutenu parce qu'on était vraiment à 5, même à 6 avec Tiffany. Et donc, on avait quand même l'idée, ça c'est bien, ça c'est pas bien, ce morceau-là, je le sens bien. Donc, chacun y mettait sa pierre.
1: Le problème de l'album d'avant, c'est qu'on faisait tout aussi, on faisait les basses, les claviers, on devait tout enregistrer nous-mêmes. Tandis qu'à 5,
2: combien d'instruments chacun ?
3: Moi, je suis batteur, je joue du clavier aussi, je compose au clavier.
1: Ouais, je suis guitariste, je fais du clavier aussi. Puis je chante, hein, je fais des chœurs. Je chante pas en lead, hein, mais je fais des chœurs. Voilà.
0: Okay. Quelle chanson représente votre futur, messieurs ?
1: Moi, j'aime bien le titre Le Nid d'Aigle, c'est là du dernier album. Ce que je trouve qui mélange côté rock et puis un côté un peu plus moderne, peut-être.
3: Un peu planant,
1: ouais. Donc, je dirais que c'est une forme d'évolution de notre musique, en fait. Voilà, il n'y a pas d'explication.
3: Non, je suis d'accord, Nid d'Aigle aussi.
1: Nid d'Aigle, ouais. En plus, tout le monde dans le groupe l'aime bien. Donc, je trouve que si on devait résumer plutôt l'idée vers quoi on va, le Nid d'Aigle fait le travail.
0: Les auditeurs vont écouter ça, le Nid d'Aigle ?
1: Ouais.
0: On l'écoute ?
1: On l'écoute.

0: Après les coups d'une d'aigle, nous allons passer à la rubrique Actu. Parlez-nous d'une actualité positive que vous avez vécue récemment.
1: Alors c'est pas avec le groupe, c'était l'année dernière, on a eu l'occasion de jouer avec Pascal Obispo.
0: Ah,
1: Voilà.
2: super ça.
1: On a partagé la scène. Mon frère et moi, hein, c'était pas avec le groupe, donc là on part vraiment. C'était avec l'autre formation
0: Avec
1: avec qui on
0: l'autre.
1: joue,
0: Ah.
1: avec Gianni Galli qui habite dans le sud de la France. Et ça s'est présenté comme ça et on a été jouer, on a joué trois quarts d'heure avec lui.
0: Et
1: À
0: c'était bon.
1: Aix-en-Provence, donc c'était une bonne
0: Il est
1: expérience.
0: sympa.
1: Ouais, il est très gentil,
0: Très sympa,
1: très
0: ouais.
1: gentil, très très humble, très très sympa. Vraiment, franchement, rien à dire.
0: Donc
1: Donc, non,
0: voilà.
1: c'était une belle expérience. C'était
0: Donc
1: vraiment
0: c'est
1: chouette.
0: une actu positive.
2: Ouais, très positif.
1: Ah,
2: Belle rencontre.
0: Sabrina? Nous allons passer à la rubrique hommage. C'est nous cinq personnes qui ont cru en vos projets dès le début.
1: Il n'y a personne qui a cru. Non, Alors, cinq personnes, mais déjà, les cinq membres du groupe, ça paraît bête, hein, mais il n'y a personne qui a commencé à dire oh, ça ne marchera pas, une mauvaise idée. Non, tout le monde a toujours été enthousiaste, donc on ne pourrait jamais être ces cinq-là. Puis Stéphanie, donc notre metteuse en scène. Sinon, alors c'est bateau, mais la famille, les parents, ils ont toujours dit ouais, faites-le, foncez, c'est bien,
2: Ah,
1: etc.
2: vous aviez été épaulé depuis le début.
1: Épaulé. Il n'y a jamais personne qui a dit quoi que ce soit, qui a dit laissez tomber, ou le rock c'est mort, arrêtez de chanter en français, ou vos histoires on s'en fout. On a eu cette chance-là, donc en fait, il y a tout le monde qui nous a aidés.
0: Ouais.
1: Ouais. Donc on peut les citer, mais je pense qu'il y en aurait beaucoup plus que 5.
0: Parce que même les proches des membres
1: Même
0: du
1: les
0: groupe.
1: proches des membres du groupe ont toujours soutenu aussi, donc je veux dire, il n'y a pas. On a toujours été.
2: C'est bien, vous êtes senti libre de créer tout ce que vous aviez envie.
1: Mais c'est chouette, c'est important en fait
2: Porter.
1: de se sentir soutenu dans ce qu'on fait, parce que bon, des fois on n'est pas sûr que ce qu'on fait est bien, donc,
2: Ouais,
1: mais d'avoir déjà des gens bon, qui sont honnêtes, qui disent ça c'est bien, ça c'est moins bien, mais c'est cool. Donc voilà.
0: Et dans ce monde actuel, est-ce que vous voyez que. Croyez que le rock a toujours sa place?
1: Alors moi je pense qu'on ne lui donne pas la place qu'il mérite, mais il a toujours sa place. En fait,
2: Ça
1: ce qui est
2: veut dire quoi
1: dommage,
2: ça, la place
1: ben je
2: qu'il
1: trouve que
2: mérite?
1: quand on regarde enfin, je parle ici des chaînes francophones et françaises. Quand je vois The Voice et qu'on met rock et puis que les seules chansons rock qui passent, c'est Stairway to Heaven de Led Zeppelin, moi ça me fait un peu peur. Quand je vois les autres The Voice dans les autres pays, c'est du métal qui passe. Enfin, je veux dire, je pense que culturellement, dans les pays francophones, dans nos pays francophones, on a quand même relégué le rock assez loin. Et que oui, on a plus le rap, on a plus les autres musiques devant. Alors, moi, j'ai rien contre le rap et tout ça. Hein, c'est pas... Mais si on devait faire quand même un calcul des temps de passage, je pense que le rock, il mériterait beaucoup moins.
0: Après, le problème du rock, c'est qu'il est sur le, on va dire, dans le décor musical, il est mal situé parce que il n'a pas une communauté à part entière. Comme le métal, il y a une communauté métal. Si on regarde le Hellfest, il y a des milliers de gens qui vont là parce qu'il y a une communauté métal comme une communauté rap. La communauté rock, elle est un peu diffuse, quoi. C'est difficile de savoir qui écoute vraiment du rock parce que c'est un mot qui est tellement général et qui représente tellement de styles qu'au final, une chanson pop et de pop rock.
1: C'est vrai qu'on prend un groupe
0: On a
1: comme
0: du
1: les
0: mal
1: Beatles.
2: Souvent pop rock, ça c'est
0: On entend
2: clair
0: souvent pop rock
2: que
0: et pop rock maintenant, ça a presque des sonorités qui ne sont plus rock. Si j'écoute une chanson pop rock qui passe à la radio, je vois qu'il n'y a même pas une guitare dedans, quoi. Donc c'est difficile de se définir par
1: C'est
0: rapport
1: vrai
0: à
1: parce
0: ça,
1: que hein,
0: mais je suis convaincu que si on regroupe les grappes de gens qui aiment bien le rock, on arrive à avoir une communauté assez conséquente, quoi. C'est juste que l'identification ne se fait pas aussi facilement qu'avant, je
1: Mais
0: pense.
1: je trouve aussi dommage que pour la jeunesse, parce que moi je donne cours de guitare, et quand je vois les gens qui viennent, enfin les ados, qui n'est pas là, qui ce soit, ça doit être les parents qui leur montrent, ou que ce soit moi qui leur montre qu'il existe en fait des groupes de rock, je trouve ça quand même
2: Ils n'ont
1: dommage
2: pas les références.
1: qu'il n'y ait pas une offre. Alors, on a une époque où on peut tout écouter, on peut tout trouver partout, ça c'est vrai. Mais c'est quand même dommage que dans les radios, dans les machins, bon, il y a Classic 21, hein, mais je veux dire, après, c'est qu'on n'ait pas plus de place pour ce.
0: Oui, puis même les groupes rock qui sont connus, finalement, après, ils bifurquent parce que même les groupes comme Maneskin, on voyait quand même que c'était beaucoup des guitares et tout ça. Après, on sent que ça commence déjà, il y a moins de guitares et moins de scie. Et on sent que ça vient se. Comment dire.
1: Ça R&B.
0: Ouais, peut-être pas R&B, mais ça vient se mettre dans le moule, quoi, des radios et des choses comme ça. Donc. Après, moi, je reste convaincu que voilà, le rock, il existe malgré
1: Ah
0: tout,
1: oui, non,
0: qu'il
1: mais
0: y a un public et
1: je
0: que
1: suis
0: ça. C'est
1: positif
0: juste qu'il
1: aussi.
0: faut aller, il faut trouver les gens, que les gens nous trouvent, quoi, c'est pas facile.
2: Ouais, et c'est pas plus difficile de plonger les gens dans un nouvel univers, je parle du rock, hein, qu'avec des reprises.
1: Ah, si,
2: surprise,
1: si.
2: Parce que moi, je, voilà, qu'on va quelque part et qu'on voit les vieux rock qui ressortent bien connus, on voit tout le monde qui va, qui chante, mais quand c'est des compos originales.
1: Ah oui, mais c'est ça, cool. on va pas se mentir, en fait, ce qui marche actuellement pour les lives, c'est le tribute ou le cover. Mmh.
2: Ouais. Mais les covers ont quand même le feu. Là,
1: voilà, c'est ça. Mais après, nous, c'est une question de, voilà, de sincérité artistique. Qu'est-ce qu'on veut faire, en fait? Est-ce que... Donc, on a ce projet Deep Purple, oui, ok, ça, c'est sympa, donc ça nous plaît. Mais il me manquerait quelque chose si je ne proposais pas, notre répertoire, quoi.
3: Mais de fait, c'est dur à trouver des concerts.
2: Oui,
3: il y a 20 ans, quand on était... c'était beaucoup plus simple d'être programmé. Maintenant, il y a cover... Un groupe qui va faire un cover, il fait un cover d'AC/DC, il y aura 3000 personnes. Nous, on vient avec nos compos, c'est comme ça, c'est plus difficile.
2: Mais en même temps, après, quand il y a reconnaissance ou quand il y a vraiment quelque chose qui se passe avec le public lors de vos représentations, c'est encore plus puissant parce que c'est vraiment issu de vous, quoi.
1: Ah, exactement. Ouais, c'est ça. Et ça arrive. Hein. Donc, c'est ça qui est intéressant, c'est le fait que comme on arrive de temps en temps à le créer, parce que voilà, on peut pas prétendre que ça marche à chaque fois. Et quand ça crée, c'est là qu'on se dit que ça vaut quelque chose,
2: ouais,
1: et que c'est sur notre musique que ça fonctionne.
2: Et quand vous avez joué avec Obispo, vous avez fait des reprises alors?
1: On a joué des chansons à lui, et puis il nous avait donné une liste de reprises à jouer, comme il y avait un autre nom de téléphone, des choses comme ça. Donc on a joué ces chansons-là avec lui. Donc c'était pas trop le même contexte, mais oui, ça fait quelque chose de jouer ses chansons. Je suis pas un fan d'Obispo. Le fait de jouer ses chansons avec lui, ouais, c'est comme une expérience.
3: C'est comme dans le titre aussi. Quoi.
2: Mm-hmm.
3: Voilà. Après, c'est...
2: C'est sûr qu'on ne peut pas faire du rock si on n'a pas l'état d'esprit qui va avec.
1: Ouais.
2: Sinon, c'est dissonant.
1: Tout à fait.
2: Ça va pas.
1: Je pense qu'il y avait des chanteurs, je pense, comme Balavoine et tout ça, qui espéraient faire du rock. Mm-hmm. Et on leur disait, mais non, faites de la variété.
3: Mm-hmm.
1: J'avais entendu qu'apparemment, ça l'a tristé. Et c'est vrai que... Pourquoi, lui, on ne considère pas que c'est du rock et que... C'est vrai.
3: Ouais.
1: C'est difficile à définir.
2: Mm-hmm.
1: C'est difficile à définir.
4: En fait, on met les gens dans des moules.
2: Oui, dans des cases. Hein.
1: Ouais. Mais ouais, c'est ça. C'est bizarre. C'est bizarre. Moi, Johnny Hallyday, tout le monde dit c'est un rocker. Moi, c'est marrant. C'est pas forcément, pour moi, la définition du rocker. Je sais pas pourquoi.
4: Non.
1: Pourtant,
4: il incarne pas le rock.
1: Il incarne une forme de rock, mais pas forcément celui que j'ai. Que je vois. Donc.
2: Oui, je suis un peu d'accord aussi que pour moi, c'est pas. Je le définirais pas non plus comme.
1: Moi, je trouve moins rocker. Ouais, c'est comme ça, je sais pas pourquoi. Donc, c'est quelque chose de très personnel.
3: Très subjectif.
2: Oui, exactement. Mmh. Tout à fait.
4: Quel album de rock considérez-vous comme un chef-d'œuvre?
1: Album de rock
3: contre totalitaire.
2: Alors tu demandes dans leur album ou en général?
4: En général.
2: C'est compliqué.
1: C'est dommage parce qu'on revient toujours au vieux truc, mais c'est vrai. Mais je vais revenir avec Deep Purple. Mais... je sais pas si je peux résumer en termes d'album, mais plutôt en termes de tendance. Je pense que c'est des périodes.
3: Je trouve qu'un album comme Sabbath, Bloody Sabbath de Black Sabbath, c'est un chef-d'œuvre.
2: Je pense qu'ils sont tous un chef-d'œuvre à eux-mêmes parce qu'ils sont dans leur univers. Et encore, de nouveau, ça va être en fonction de chaque personne, de comment il va l'écouter. On va l'écouter.
1: Ouais, c'est ça.
2: Ce que ça va représenter, ce que ça va réveiller.
1: Puis c'est à l'époque, quel moment on l'écoute aussi.
2: Il y a des albums
1: que je vais trouver super maintenant, puis ou qui vont moins marquer. Mais bon, c'est vrai que. Après, il y a des chefs-d'œuvre. Hein, si on prend l'album Passion Pledge et Trotool, par exemple, qui est un album concept où la chanson.
3: C'est fait
1: il y a deux chansons de 20 minutes. Si on prend dans le contexte de l'époque, la façon dont se registrait, musicalement, c'est un chef-d'œuvre. Franchement, c'est un chef-d'œuvre. Ça part dans tous les sens. C'est du jazz. C'est une œuvre d'art, quoi. Donc, quelque part, cet album-là, ça peut être comme un chef-d'œuvre. Après, c'est pas celui que je vais écouter forcément tous les jours, mais dans la réalisation et dans.
3: Après, il y a des albums plus récents aussi, hein, parce qu'on va croire qu'on écoute que des trucs des 50 ans. Hein. Mais c'est vrai qu'il y a des groupes comme Mars Volta, il y a des albums super aussi, il y a des albums vraiment bien, même dans Muse, etc. Hein. Donc voilà, mais.
1: Oui.
3: Après, Black Sabbath, Sabbath Bloody Sabbath, c'est un super album.
4: Quel est Quel message voulez-vous passer dans votre musique?
0: En fait, en gros, il n'y a pas forcément de message qu'on veut faire, enfin, pour ma part, qu'on veut passer volontairement. On raconte des histoires et en fait, on laisse libre à la personne qui l'écoute de se dire tiens, ça me parle ou ça me parle pas, ça m'évoque ça. Mais il n'y a pas cette idée. Après, j'espère que niveau musique, en tout cas, j'espère qu'on surprend par contre. J'espère que quand les gens écoutent la chanson, ils voient pas l'autoroute et ils disent j'espère qu'ils sentent que ah tiens hop, qu'on ait notre particularité, notre originalité. Pour ma part, enfin, quand j'écoute un titre, j'essaie de dire ah bah ouais, on va arriver sur ce refrain comme ça, machin. Là, l'idée c'est parfois de faire des trucs un petit peu différents et dire faire entendre quelque chose qui n'a pas été déjà fait. Enfin, c'est un peu ça l'idée.
3: Je pense que c'est ça. J'espère en tout cas que chaque chanson a son petit intérêt et qu'il n'y a pas rien qui est écrit de manière industrielle, que ce soit toujours en fait artisanal.
0: La musique humaine, quoi.
3: Ouais, et que chaque titre ait son charme et interpelle ou surprenne.
4: Vous n'êtes pas la suite de l'industriel, en fait. Vous n'êtes pas pour ça.
0: Moi, je suis contre l'IA en musique et dans les arts en général. Et c'est une vraie. Enfin, moi, personnellement, je trouve que c'est une vraie plaie, quoi. C'est un vrai problème parce que quand on sait que sur Spotify, il y a deux tiers des titres qui sortent, donc il y a plus ou moins, je crois que c'est 20 000 titres par jour. C'est de l'IA. Ça pose question de savoir qu'est-ce que je m'ennuie à travailler sur mon clavier alors que je tape un prompt et en fait donc c'est une vraie question en réalité, donc peut-être que les messages qu'on veut faire passer c'est justement cet aspect un peu humain, performance live, jouer ensemble et créer quelque chose quoi.
2: Garder la vie, la vraie vie.
4: Comment êtes-vous sur scène? Vous mettez le feu?
3: Alors non, justement, assez introverti. Je suis pas quelqu'un qui, je suis pas angoissant qui va sauter. Je suis assez introverti.
0: Heureusement qu'un autre chanteur est très.
3: J'essaie de pas être dans ma bulle, mais j'espère que j'extériorise quoi. Mais après, non, oui, je vais pas sauter dans tous les sens. Okay. Et je pense qu'il vaut mieux rester comme on est que vouloir éviter de ce qu'on est, de vouloir être ce qu'on n'est pas.
2: Oui, tout à fait. Encore une fois, rester authentique. Rester authentique.
4: Avec le public, tu fais aussi.
3: Je suis pas frontman.
0: Par contre, notre chanteur Olivier, lui, il est vraiment frontman et lui, il assume parfaitement ce rôle-là.
3: Il s'est interpellé, il s'est accroché, extraverti, capté.
2: Pour un chanteur, c'est mieux quand même.
3: C'est mieux pour un chanteur. Plus discret. Bon, toi, la batterie, c'est plus difficile aussi.
0: Mais Jérôme, le bassiste, bouge bien. Et Florence.
3: Vraiment, tout le monde est bien sur scène.
2: Chacun a sa personnalité.
0: En fait, on ne cherche pas à tout ce qu'on n'est pas.
2: Et il faut surtout pas.
0: Ouais, c'est ça.
3: Je crois que c'est le pire.
2: C'est là que vous perdez.
3: C'est là où c'est le pire.
4: Sur scène, quelle est l'erreur à ne pas faire?
2: Ce qu'on vient de dire, je pense.
3: Déjà. Et puis, toujours être bien préparé, je pense. J'ai eu des expériences où on fait tous des fautes et je pense que quand on répète beaucoup, les moments d'absence ils se réduisent.
4: Le mécanisme automatique.
3: Ouais, parce qu'une fois je me souviens que j'avais répété beaucoup un titre et je m'étais trompé et ma tête était partie et les doigts ont terminé. Et je me dis les automatismes restent, même quand la tête des fois est un peu ailleurs, on fait zut mince, je me suis trompé, qu'est-ce qui se passe? Les doigts continuent à jouer et je pense que ça c'est important en fait.
0: C'est marrant parce que j'ai un petit peu contre le pied de toi, mais je dirais que l'erreur à ne surtout pas faire, c'est de. Et ça, c'est un truc que je n'applique pas à moi-même, c'est d'être trop perfectionniste. C'est plutôt de chercher à vivre le moment et privilégier l'instant plutôt que de chercher à avoir assurer une performance juste.
2: Oui, c'est ça.
0: Et il faut trouver le bon curseur parce que si on joue comme des clins, je sais qu'en fait, il y a des fautes partout, c'est pas bon. Mais si ça a une faute et voilà que ça arrive, mais qu'on préserve l'énergie générale, peut-être que c'est mieux. Donc c'est une question de juste milieu.
2: L'instant présent et accepter que
0: tout n'est pas parfait.
3: Voilà. Ça c'est dur, c'est le plus dur.
2: C'est lâcher le contrôle.
3: Ouais, exactement. C'est vrai. Que
2: trop de contrôle, tu le contrôles.
0: Ouais, et puis si on lâche le contrôle, on est plus décontracté, donc déjà on est plus relâché.
2: Mais c'est aussi faire confiance, un peu comme tu viens de dire, Julien. Les mains ont continué, quoi.
3: Les mains ont continué, ouais.
2: Donc,
3: Il y a quelque chose. Mais on dit que les douleurs de la mémoire, j'avais lu ça, que les douleurs de la mémoire, donc ouais, il y a quelque chose qui se passe. Mais ça dépend, il y a des fois, pourquoi des fois on monte sur scène, ça va, tout va bien, on est détendu, pourquoi des fois on monte et puis les mains sont crispées, on sent qu'on est.
0: Parce que déjà,
3: ça dépend ce qu'on a fait.
0: Ouais, ouais, puis ça dépend de l'approche du son des fois aussi.
3: Ouais,
0: des fois, le son n'est pas forcément le même, le son qu'on perçoit n'est pas forcément le même. Et je disais, mais c'est bizarre, ça sonne pas comme d'habitude.
2: Ouais, ouais.
0: Et du coup, on est, voilà, on est parfois un peu chahuté, quoi. Mm-hmm.
4: Quel est votre leitmotiv avant de monter sur scène?
0: Alors, on se réunit, on se tape dans la main, on se fait de bons concerts. Voilà.
4: Ah
3: ouais. Ouais, c'est très simple.
0: Comme une équipe de foot.
3: Comme une équipe de foot.
4: Dites-nous, nous allons passer à la chanson du bonheur, une chanson qui évoque pour vous le bonheur.
0: Chanson qui évoque le bonheur.
3: Alors, elle n'est pas très heureuse. Moi, j'aime bien une chanson comme Shield de Deep Purple, qui n'est pas du tout connue. Il n'y a personne qui la connaît, je pense. Il n'y a que moi.
2: Oui, mais on ne parle même pas forcément des paroles, c'est simplement quand vous.
3: Moi, quand je l'écoute, c'est une chanson qui me fait voyager.
2: Voilà, bah voilà. Ça, c'est le bonheur.
3: Vraiment voyager.
4: Ouais. Deep Purple?
3: Ouais, Deep Purple, Shield. Alors, c'est une chanson de l'album The Book of Taliesin. Et donc, elle n'est pas connue du tout. Et elle dure. Elle a son petit temps, elle fait 6 minutes. Mais je trouve qu'il y a quelque chose de très.
0: Elle est énigmatique, ouais. Elle est un peu énigmatique.
3: C'est la perle de l'album. Voilà. Très personnel.
4: On l'écoute?
3: Avec plaisir.

0: Après la chanson de Deep Purple, nous allons passer à la chronique Code Soi de Sabrina Martin. Sabrina ?
1: Merci Angelo de me laisser la parole. Ben moi je vois qu'aujourd'hui on parle quand même beaucoup de vivant et de liberté. Et c'est quand même deux états d'esprit qui sont très parlants. Donc la liberté, qu'est-ce que, si je pouvais vous demander à vous Julien et Geoffroy. J'allais dire
2: Geoffroy. C'est tentant,
3: en fait, c'est Geoffroy.
1: Ah, j'ai failli.
2: C'est la fin.
1: Ah oui, c'est vraiment pas ça, Geoffroy.
2: Geoffroy, Geoffroy.
1: Qu'est-ce que, vraiment pour vous, c'est quoi la liberté?
2: Liberté, c'est pouvoir faire ce que l'on veut, quand on veut, dans des règles où finalement...
1: Avec des règles.
2: Bah forcément, pour pas aller empiéter sur la liberté des autres, comme on dit. Voilà, mais
1: et tu crois qu'il faut vraiment avoir des règles pour se sentir libre?
2: Ah, moi je pense que oui, c'est il faut un cadre.
1: Il faut absolument un cadre.
2: Bah on le voit bien avec les réseaux sociaux aussi, on peut dire n'importe quoi sur n'importe qui.
1: Ah mais
2: on peut,
1: oui.
2: Pas dire que c'est une forme de liberté.
1: C'est pas la vraie liberté. Moi je parle de la véritable liberté. Quelqu'un qui est véritablement libre ne va jamais aller s'étaler sur les réseaux sociaux sur quelqu'un.
2: Pourquoi pas, je vois pas où le...
1: La véritable liberté que je vous parle, c'est celle qui amène la joie, la paix.
2: Ah, la liberté.
1: Cette liberté d'être soi, cette liberté dans l'expression.
2: Oui, donc d'un point de vue développement personnel.
1: Soi, développement personnel ou état d'esprit, façon de vivre.
2: Oui, donc
1: pas la liberté de pouvoir effectivement entacher quelqu'un d'autre d'une façon différente.
2: C'est parce que moi, je quand on parle de liberté, moi, je prends vraiment le truc dans son sens global.
1: Oui, d'accord.
2: Mais alors, si on parle de cette liberté-là, oui, il ne faut pas qu'elle ait de limite, cette liberté.
3: Oui, la liberté créatrice.
2: La liberté créatrice. Et donc, ce qu'il y a, c'est qu'il n'y a pas, pas de frein à ça.
1: Et quand on est dans cette liberté sans cadre, là, c'est le vivant, et c'est le vivant qu'on parle depuis tantôt. Quand vous créez, vous êtes dans cette liberté.
3: Oui, c'est vrai.
1: Cadre.
3: C'est vrai, parce qu'en plus, moi j'aime bien une certaine forme de jazz et tout, donc je ne me limite pas au rock. Quoi.
1: Exactement.
3: On va partout. Le rock progressif à ce niveau-là est vraiment chouette.
1: Et dans la vie, c'est exactement la même chose. Là, on parle de la musique et ça représente très bien, mais c'est exactement la même chose dans la vie. Et quand je parle de vivant et de liberté, c'est ça. Et être dans sa vie avec cette liberté puissante, c'est vraiment ramener de la vie en toute chose. Et ça amène un autre regard sur tout.
3: Ouais, je veux bien,
1: tout ce qui peut arriver dans le quotidien, sur toutes les expériences qu'on va vivre.
3: Oui, en fait, l'idée de ne pas se mettre de barrières dans ses propres choix.
1: Exactement. Et quand on ne se met pas de barrières dans ses propres choix, et qu'on est totalement libre, on n'entrave absolument pas la liberté.
3: Ah non, à ce niveau-là, oui, on est d'accord. Moi, je parlais de la liberté.
1: Oui, ça, j'ai bien compris.
3: Voilà, oui.
1: Mais là, je voulais vraiment amener sur ce côté vivant, sur ce côté liberté, qui est vraiment pour moi.
3: Mais là, je suis d'accord.
1: Très important.
3: Oui, tout à fait.
1: Donc voilà, je ne veux pas aller plus loin. J'attire l'attention sur ce côté de la liberté, la véritable liberté, qui est d'oser être soi, qui est d'oser exprimer qui on est dans profondeur et d'aller, de même de parler de tout ce qui fait zone d'ombre à l'intérieur de nous, vraiment oser aller rentrer en dialogue un peu avec ces zones d'ombre pour justement être encore plus libre.
2: Ouais, donc l'idée de s'assumer aussi.
1: Relever, oui, tout à fait, assumer, exactement, sans s'identifier. On n'est pas la souffrance qu'on a vécue, on n'est pas l'expérience qu'on a vécue. Et ce qui fait souffrir, c'est souvent parce qu'on s'est identifié à cette souffrance ou à cette version ou à cette expérience-là. Donc si on s'enlève encore cette identification-là, donc on va encore plus loin dans la liberté, là, il n'y a plus de souffrance, c'est pas compliqué.
3: Sentiment de plénitude.
1: Total.
3: Voilà,
1: le vivant, c'est résumé.
0: Merci Sabrina Martin.
1: Avec plaisir.
0: Vous avez compris?
2: Oui. La petite minute philosophique, c'est très intéressante d'ailleurs.
0: Nous allons passer à la rubrique météo du temps. Quel est votre état d'esprit actuel? Orageux, ensoleillé, nuageux, éclairci ou averse?
3: Alors, ensoleillé, moi.
2: J'ai
3: plus
2: le temps
3: d'ensoleillé, ouais. Alors qu'il faudrait qu'il y ait un peu des averses ici de temps en temps. Sinon, ensoleillé. Ouais.
0: Vous aussi?
3: Ouais, ensoleillé.
0: Oui, pareil, nuageux, oui, un peu entre les deux.
2: Ensoleillé dans le sens où on a toujours l'envie de...
0: Voilà, c'est toujours l'idée de se lever le matin et de se dire, voilà, je vais faire ça, je vais faire ça. Voilà,
4: la motivation.
2: Les idées dans la tête.
0: Ouais. C'est ça, c'est concrétiser les idées.
2: En plus, on s'échange tout le temps. Donc,
0: Nous allons passer à la rubrique, la première vérité. Réunis-nous une vérité que le public ne sait pas sur vous.
2: Oh. Les frères jumeaux.
1: Le public ne sait pas.
2: C'est
1: des vrais jumeaux, hein, je précise.
2: Ouais, ça, sinon... je sais pas, qu'est-ce qu'il pourrait... On n'habite pas loin l'un de l'autre. Je suis désolé, j'ai pas l'inspiration.
0: C'est le seul scoop qu'on a.
1: Voilà. Voilà.
0: C'est déjà bien.
2: C'est déjà bien.
1: C'est déjà très bien, exactement.
0: Nous arrivons à la fin de l'émission. Sabrina, quelque chose à rajouter ?
1: Non, c'était parfait.
0: Merci au groupe Taliesin.
2: Un grand merci,
0: merci à vous. On veut rappeler où on peut vous voir, les auditeurs peuvent vous voir.
2: Sur les sites internet, donc www.taliesin.eu. Et là, il y a toutes les infos. Puis bon, sur Facebook, sur Instagram, on y est.
1: Peut-être épeler Taliesin.
2: Oui, c'est pas idiot. Taliesyn. Voilà.
0: Merci à vous.
2: Merci à vous.
1: Merci
2: beaucoup.
0: Merci à Sabrina Martin.
1: Avec plaisir. Merci à toi, Angelo.
0: Et merci aux auditeurs de Radio Sud. N'hésitez pas à découvrir Taliesin si vous ne connaissez pas ou si vous voulez les connaître. Et l'émission sera disponible en podcast. Pour clôturer l'émission, une chanson.
2: Bon, le Pacte, c'est un des premiers titres de l'album Compte Totalitaire. Voilà, je pense que ça terminera l'émission en beauté.
0: Merci. Quelque chose à rajouter ?
2: Non, merci pour l'invitation, c'était super agréable.
0: Super sympa,
2: ouais. Merci à vous. On viendra avec plaisir.
1: Allez, nous pourrons raconter vos grands succès.
0: Voilà.
1: À très bientôt.
2: À très bientôt, merci.
0: Radio Sud et la bonne attitude. 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L'hôtel Panorama qui se situe à Bouillon, dans les hauteurs de Bouillon, ont bien voulu qu'on enregistre environ une heure d'émission pour l'émission Ni chaud ni froid. Merci à eux. Je vous conseille... si vous venez dans le coin, d'aller à l'hôtel Panorama. Ça se situe à Boulon, comme je viens de dire, et le cadre est fort agréable. On voit tout le château de Boulon, et le personnel est très sympa, très, très chaleureux, et merci à eux.

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Salut à tous, nous y voilà, une heure plein de reggae sur Radio Sud, musique du soleil de Jamaïque, quelques bons vieux classiques, quelques reprises et aussi des disques rares, pas communs. On a démarré avec les Slickers et Johnny Too Bad, extrait de la bande originale du film The Harder They Come, un film que je vous conseille. Hurley B arrive et ça s'appelle comme par hasard History of Jamaica. Bienvenue dans l'émission, c'est Michel au micro avec vous pendant une heure.

The Doctor, c'est le surnom de cet artiste jamaïcain Hurley Bee. On écoutait son morceau History of Jamaica. La suite avec encore un bel hommage à l'archipel, Brigadier Jerry. Le morceau s'appelle tout simplement Jamaica, Jamaica. Bonne émission avec moi sur Radio Sud 105 FM, émission numéro 18.

Jamaica, c'était Brigadier Jerry, et tout de suite, eh bien, c'était Welcome to Jamrock avec Damien Marley, encore un de la lignée Marley. On va continuer dans la même ambiance avec un des chanteurs les plus populaires de Jamaïque durant les années 70, c'est Johnny Clark. Un petit peu de spiritualité donc avec Price, The Name of Jah.

Ah, c'est ce qu'on appelle un standard, un classique du reggae. Culture, sur Radio Sud Reggae, le morceau s'appelle Two Seven Clash. 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

Me Anymore sur Radio Sud. Le reggae, vous le savez, est souvent inspiré par la politique, par les inégalités sociales, par l'amour aussi, on s'en rend compte à chaque émission, un amour pas toujours partagé, on l'entend bien avec cette version de Marcia Griffith d'ailleurs. On va rester dans ce thème des amours contrariés avec Tanya Stevens et It's a Pity, dans le même air, sur le même rhythm, comme on dit en Jamaïque. On écoutera ensuite les Allemands de Steeds et Water Pumpy. Bonne écoute dans cette ambiance chaleureuse qu'est le reggae. On en a plein les oreilles à chaque fois, mais c'est un vrai régal.

Vivian Jackson, de son vrai nom, on le connaît aussi sous le nom de Jesus Pratt. Je n'invente rien, c'était Happy You, dans un morceau mystique, comme le reste de son œuvre d'ailleurs, Deliver Me From My Enemies. Ça vaut une petite reprise d'un classique façon reggae, oui, eh bien, ça tombe bien moi aussi. On va écouter un morceau extrait de l'album Trojan de Gaylets, qu'on a déjà écouté dans l'émission, c'est le groupe de Johnny Mowat. Voici une reprise de Dusty Springfield.

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Les Scatellites, Rock for Rock, toute une ambiance. Je vous parlais tout à l'heure de reprise de classique en version reggae. Voici Adele et son titre Set Fire to the Rain, version reprise par Reggae Star. Et puis le duo, pour suivre, le duo Bernard Lavilliers, Jimmy Cliff et Melody.

Et après ce super classique, eh bien, on termine cette émission avec le maître incontesté du reggae, Bob Marley, surnommé le pape du reggae. Voici donc Is This Love, et je vous dis à bientôt.

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Une lumière solitaire dans l'espace vide.